et Cannes. Et le titre de cette pièce qu'on vient d'entendre à l'instant, vous avez sans doute reconnu la voix de Angélique Kidjo et celle de Era Star. Cette pièce, on la trouve sur le plus récent album de la béninoise Angélique Kidjo, qui s'appelle Hope. D'ailleurs, si vous avez manqué l'émission de la semaine dernière, en date du 30 mai, je vous invite à aller, chers amis, sur l'application mobile Radio-Canada Audio, et là, vous allez pouvoir savourer la première demi-heure où Angélique Kidjo nous raconte les histoires, hein, les anecdotes derrière certaines des chansons de l'album. Puis ensemble aussi, ben, on pose un regard un peu sur la montée des musiques africaines qui circulent partout sur la planète. Donc, pour votre mémoire, 30 mai dernier, sur l'application Bill Audio, une demi-heure en conversation avec la grande Angélique Kidjo. Un bon petit compas bien plugué, ça vous tente, chers amis? Voici à l'instant The End, chanteur canadien d'origine haïtienne. Lui, il est bon là pour bien mélanger des rythmes envoûtants de compas et de mélodies soul, R&B. Il va être au Franco hein, bientôt, le 12 juin prochain, en spectacle juste avant Kassav. Oh, qu'il va faire chaud, là! Voici la pièce qui s'appelle Papalé avec Jay Perry, légende haïtienne basée à Miami. On va écouter cette pièce-là, The End, un des artistes très très forts de compas ici au pays.

va se laisser porter dans les prochaines minutes par les contours lumineux West Af. J'ai Audio Asake et Wizkid pour la pièce qui s'appelle Turbulence. Vous notez, chers amis, qu'est-ce que vous voulez me parler là? Ça se passe sur l'application Radio-Canada Audio, sur la bulle de conversation. C'est là que vous pouvez verser vos suggestions, vos commentaires aussi. Donc sur la bulle de conversation, juste à côté de ma photo sur l'application audio. Voici Rima avec une pièce qui nous fait du bien depuis quelques années maintenant. Voici Run Away.

on savoure la fin de semaine jusqu'au bout, une tourne à la fois, avec des styles musicaux qui sont gorgés de lumière. On entendait à l'instant Maureen. Alors que dans quelques jours, c'est les Franco de Montréal qui vont enjoliver la métropole québécoise. Hein. Il y a, entre autres, dans cette programmation-là, Eman en concert le 12 juin prochain. Et puis, je vois une autre date aussi, le 20 juin, ils vont jouer à Shawinigan. Donc, Eman, on peut dire que c'est un des ténors du rap keb qui s'est fait connaître notamment avec À la Claire Ensemble. En fait, on peut même reculer un petit peu parce qu'avant À la Claire Ensemble, il y avait la collaboration avec Claude Bégin pour le duo qui s'appelle Acrophone. Et Eman a fait paraître un album il y a de ça quelques semaines maintenant. Il me semble qu'on est en plein cœur de l'hiver à ce moment-là. L'album qui s'appelle La Justice et la Paix dans le Monde. Voici la pièce titrée Personne.

le groupe LMDS pour la pièce qui s'appelle Une belle histoire. Ben oui, le dimanche soir comme ça là, faut pas bouder la mélancolie puis la nostalgie, hein, n'est-ce pas? C'est Philippe Fémieux. J'espère qu'il est bon pour votre dimanche soir. On va revenir là en parution récente avec une fille qui s'appelle Madrina. On pourrait dire que le son de Montréal, c'est Madrina, avec cette autrice, compositrice, interprète qui représente fièrement les différents courants musicaux de Montréal, parce qu'elle fusionne ses racines francophones, ses connexions latines, des rythmes caribéens aussi. Vous allez reconnaître tout ça là, dans quelques instants. Donc son nom, Madrina, en français, c'est marraine, hein. Donc marraine, ça reflète l'authenticité, la franchise aussi, hein, qui infuse ses paroles d'une véritable force créative. Il y a quelque chose aussi d'autoritaire sur le plan créatif aussi dans sa proposition, hein, sur le plan des textes. Oui, elle parle d'amour, l'amour, l'amour, toujours l'amour, mais elle parle aussi d'indépendance, de force féminine et puis de quête de liberté. On l'écoute avec sa plus récente

C'est Erykah Badu. Ça, c'est les années 2000 qu'on vient d'entendre à l'instant avec Didn't You Know. Erykah Badu à la radio musicale de Radio-Canada en souvenir. Alors que je nous tourne maintenant vers une nouveauté. C'est la deuxième fois que je vais entendre cette pièce-là. Puis là, j'ai comme l'impression que là, la conjoncture est 100% favorable. Premier dimanche de juin. L'heure est bonne aussi pour, mine de rien, là, même si on veut là, être en moment présent, en pleine conscience. C'est certain qu'on pense quand même un petit peu à la semaine qui va se profiler à tout moment. Mais cette chanson-là, ce dont elle parle, là, c'est intéressant parce qu'elle parle de prendre un recul face au bruit du monde. Souvent, le lundi, c'est bruyant. Hein? Lundi matin, je sais pas pour vous, là, mon boulot, ça bouge plus vite un petit peu que le dimanche soir. Hein? La pièce, ça parle de se libérer du regard des autres et revenir à l'essentiel. La pièce parle aussi d'avoir une forme de détachement lucide sans complètement se déresponsabiliser de nos actions. Donc, à cause de tout ça, j'ai l'impression que ça vaut la peine, chers amis, de vraiment se coller un petit peu sur l'enceinte et entendre cette pièce qui s'appelle Courtside de Louis Clavis.

Ninan, basé sur la Côte-Nord. C'est un groupe Innu. Et puis DJ Pierre, un franco-ontarien pour la pièce qui s'appelle I Am You. Voici maintenant une autre pièce qui nous place sous le soleil en ce dimanche soir. Une pièce qui nous est livrée par un grand voyageur, un globe-trotter, David Walters, qui est entier. Il a grandi en France, maintenant basé à Marseille. Il nous fait une soul tropicale créole folk.

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On fait un pas de côté maintenant vers la musique de Fally Ipupa. Je sais pas à quoi vous croyez, vous, fondamentalement, mes amis. Moi, je crois beaucoup au pouvoir des mots. Je crois au pouvoir aussi des ancêtres. Et puis Fally Ipupa, lui, manifestement, il croit beaucoup au pouvoir des chiffres. Il vient de sortir un album qui s'appelle 20. Donc, c'est 20 en chiffres romains, donc 2X. Pourquoi? Parce que il souligne 20 ans de carrière. 20 ans à imposer la rumba de Papa Wemba et les sonorités congolaises sur les plus grandes scènes du monde. Selon vous, il y a combien de tonnes sur l'album? Ben oui, il y en a 20. C'est la raison pour laquelle je vous dis, il croit au pouvoir des chiffres. On va l'écouter, Fally Ipupa, avec sa collaboration avec le grand artiste afropop Wizkid. La chanson s'appelle Jam.

Un mantra comme ça, là, ça enjolive la vie, hein. Ça fait du bien à dire, ça fait du bien à entendre aussi, hein. Comme on est bien, c'est Boule Noire en souvenir qui chante à l'instant. Comme on est bien. Et je trouve ça curieux, chers amis, de me retrouver maintenant entre une toune de Boule Noire et une toune de Pierre Quenders. Pourquoi? Parce que j'ai entendu des prochaines chansons de Pierre Quenders. Ça va sortir seulement l'automne prochain, OK? Mais Pierre Quenders revisite un air connu de Boule Noire sur une de ses nouvelles chansons. Laquelle? Non, je peux pas vous le dire pour l'instant. Suspense.

Ben oui, vous êtes capable d'attendre, OK? Vous êtes capable d'attendre, assurément. Entre-temps, ce qu'on va faire, c'est se souvenir de l'été 2019. Que faisiez-vous? Où étiez-vous? Qui

été dans l'espace musical latin que s'achève cette édition de Cosmopolite. Il y avait à l'instant la voix de Omara Portuondo pour la pièce qui s'appelle Killing Me Softly, la signature musicale aussi de certains des membres du Buena Vista Social Club. On se tourne maintenant vers un fragment de l'album Debi Tira Mas Fotos de Bad Bunny. La pièce s'appelle Turista. C'est Philippe Fémieux du Studio 43 de la Nouvelle Maison à Ducalada à Montréal. C'était plaisant de passer ce dimanche soir avec vous, chers amis. Je suis vraiment très content. Je remercie à mes collègues à la recherche, Camélia Boussaïd. C'est Marie-Pierre Bouchard qui réalise l'émission Cosmopolite. Et je remercie Yannick Roberge qui est venu prêter main forte cette semaine. Passez une excellente semaine. Je vous retrouve vendredi prochain, 19h. Ciao tout le monde.

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ce matin. Timor et Trémor, peur et tremblement. Je sais pas pour vous, mais moi, peur et tremblement, spontanément, ça me fait penser à quelque chose de généralement négatif. Mais quand on y pense, ça peut aussi être très beau. Peur et tremblement comme avant une première fois, une première rencontre. Peur et tremblement comme avant l'annonce d'une importante nouvelle, ou encore le trac avant une présentation importante. D'ailleurs, souvent, ce qui nous semble facile pour nous-mêmes peut, pour quelqu'un d'autre, être une source de peur et de tremblement. Et dans cette musique de Roland Delassus, qui porte pourtant ce titre évocateur, il y a aussi une belle lumière, il y a de l'espoir. Et l'espoir, c'est ce qui nous garde, c'est là-dessus qu'il faut se concentrer. Tiens, c'est ce que je vous souhaite aujourd'hui, l'espoir d'un jour meilleur. Je m'appelle Daniel Vincent, bienvenue à De tout cœur avec vous.

deux pièces par les voix du chœur de Sixteen, un ensemble fondé à la toute fin des années 1970 en Angleterre par le chef Harry Christopher, qui est toujours à la tête de l'ensemble d'ailleurs de nos jours. Et c'est lui qui dirigeait sur ce que vous venez d'entendre. On s'en va maintenant du côté de la Russie avec la musique du compositeur Sergei Rachmaninov. On le connaît beaucoup pour ses concertos pour piano, mais M. Rachmaninov a aussi composé de la musique chorale. Et ce que j'ai pour vous ce matin en est une très belle démonstration. Les Vêpres, opus 37, que Rachmaninov termine en 1915, composé pour un concert dont une partie des fonds recueillis était destinée au financement de l'effort de guerre russe. En voici quelques-unes par le chœur de la radio MDR de Leipzig.

Le cœur de la radio MDR de Leipzig, placé ici sous la direction de Risto Yost, et une belle sélection parmi les vers opus 37 de Sergei Rachmaninov. Vous savez que vous pouvez m'écrire si vous en avez envie. L'adresse de tout cœur, en un seul mot, @radio-canada.ca. Et pour la suite, bon, ça va du côté de Vancouver, ici, au Canada. Avec le chœur de chambre de Vancouver, un ensemble fondé par John Washburn, un ensemble qu'il a dirigé pendant 48 ans. Depuis 2019, c'est le chef Kari Turunen qui a pris la relève et c'est lui que l'on retrouve sur l'enregistrement qui vient. Un enregistrement qui date de 2024, paru sous le titre « Histoire des Métis » de Freedom Songs ».

À l'instant, un bouquet de pièces extraites d'un enregistrement qui est paru en 2024 sous le titre « Histoire des Métis, The Freedom Songs » par le chœur de chambre de Vancouver, placé ici sous la direction de son chef Carrie Turonen. C'est en compagnie de l'Allemand Johann Adolf Haas que l'on va passer la prochaine demi-heure. Compositeur, mais aussi chanteur, on dit d'ailleurs qu'il avait une très jolie voix de ténor. Il a composé plusieurs opéras, lui qui était reconnu en son temps comme un spécialiste de l'opéra seria. Il a travaillé entre autres avec Nicolas Porpora et il était l'ami d'Alessandro Scarlatti. Ce que j'ai pour vous, c'est sa messe en ré, qu'il termine en 1751. La voici avec la soprano Maria Zadori, l'alto Lena Suzanne Norin, le ténor Hans-Jörg Mamel et la basse Klaus Mertens. Le chœur Rheinische Kantoré et le Das Kleine Konzert sont placés sous la direction du chef Hermann Max.

La messe en ré mineur du compositeur Johann Adolf Haas, avec la soprano Maria Zadori, l'alto Lena Suzanne Norin, le ténor Hans-Jörg Mammel et la basse Klaus Mertens. Le chœur Rheinische Kantoré et le Das Kleine Konzert étaient placés sous la direction du chef Hermann Max. Et c'est déjà le dernier bloc de notre rendez-vous de ce matin. Et c'est avec la musique du compositeur hongrois Zoltán Kodály que nous allons nous rendre au bout de notre parcours musical du dimanche. D'un enregistrement qui est paru en 2008 consacré à la musique chorale de Kodály, voici trois pièces, dont les deux premières sont interprétées par le chœur d'enfants de la radio-télévision hongroise que dirige Adam Fischer.

trois pièces du compositeur hongrois Zoltán Kodály. Les deux premières étaient interprétées par le chœur d'enfants de la radio-télévision hongroise, alors que la troisième laissait la place au chœur d'adultes. C'est Adam Fischer qui était à la direction. Et c'est ainsi que se termine notre émission de cette semaine. Merci à Claire Boisvert, à la réalisation et au choix musical. Si vous avez envie de nous écrire, surtout, il ne faut pas hésiter, ça nous fait toujours plaisir de vous lire. L'adresse, de tout cœur, en un seul mot, @radio-canada.ca. Je vous invite à rester à l'écoute. Je m'appelle Daniel Vincent. Je vous souhaite une très belle semaine et on se retrouve bientôt sur Ici Musique Classique.

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Bonjour à vous, chers amis mélomanes. J'espère que vous allez bien. Je m'appelle François Lemay. Vous êtes sur Ici Musique. Alors, ce matin, qu'est-ce qu'on fait? On commence avec le compositeur Johann Friedrich Fasch. C'est un compositeur baroque, allemand, contemporain de Telemann, de Graupner et de Bach. Fasch, c'est un compositeur qui aime expérimenter toutes sortes de combinaisons d'instruments, ce qui nous a donné des concertos de toutes sortes. Voici son concerto pour hautbois, chalumeau et basson, interprété ici par l'ensemble Irish Baroque. Bienvenue à Quand le jour se lève.

Une sonate pour flûte d'Anna Bonne, tirée de l'album Infusion baroque Virtuosa, paru chez Leaf Music. Ça nous mène aux informations. Je m'appelle François Lemay. On se retrouve, nous, dans quelques secondes, toujours, sur Récit Musique.

Bonjour, ici Karine Matheux. Voici les informations. Au Moyen-Orient, l'Iran et Israël ont repris les attaques directes pour la première fois depuis la trêve conclue il y a 2 mois. Les autorités iraniennes qualifient de défensive leur attaque lancée contre Israël. Selon Téhéran, elle fait suite aux nombreuses violations du cessez-le-feu avec le Liban. Le président américain Donald Trump a pour sa part appelé à la retenue. Il a également déclaré au Financial Times que le premier ministre israélien Benjamin Netanyahu n'aurait d'autre choix que d'accepter un accord américain avec l'Iran. Le premier ministre sortant de l'Arménie, Nikol Pachinian, a proclamé sa victoire aux élections législatives. Selon la commission électorale, le candidat qui vise un rapprochement avec l'Occident aurait remporté près de 50 % des voix. Le taux de participation s'élève à 59 %. Le vote se déroulait dans un contexte où l'Arménie cherche à se rapprocher de l'Europe et des États-Unis aux dépens de la Russie. Moscou a pour sa part mis en garde le pays qui, selon les autorités russes, emprunte le même chemin que l'Ukraine, il y a quelques années. Un séisme de magnitude 7,8 a secoué le sud des Philippines, faisant au moins 16 morts et 200 blessés. Les autorités rapportent également un tsunami haut d'un mètre près des côtes de la région. On signale aussi des immeubles effondrés et un pont névralgique aurait subi des dommages. Il s'agit du séisme le plus fort à frapper les Philippines cette année,

0: Son épicentre était situé en mer. Et au pays, Louise Arbour deviendra ce matin la nouvelle gouverneure générale du Canada. Elle sera la 31e personne à représenter officiellement le roi au pays. La cérémonie commencera à 10h, heure de l'Est, à l'édifice du Sénat du Canada. Voilà, c'était les informations.
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5: Il est 5h32, 6h32 dans les Maritimes. Bonjour, bonjour. J'espère que vous allez bien. C'est François Lemay avec vous sur ICI Musique parce que vous écoutez quand le jour se lève.

Émilie Meyer, pianiste, compositrice d'origine berlinoise au 19e siècle. Elle commence très jeune à composer en étudiant avec le même professeur que Franz Schubert. Émilie tient un salon de musique très fréquenté par les mélomanes pour qui elle a composé dans tous les genres. Je vous propose d'écouter le trio pour piano et cordes de la compositrice Émilie Meyer, interprété ici par le trio d'Hanovre.

Le Nocturne opus 9 numéro 1 de Frédéric Chopin, interprété par Louis Lortie, qui nous mène à 6h, 7h dans les Maritimes. Bonjour, rebonjour. Ici François Lemay, sur Ici Musique. C'est quand le jour se lève. Raphaël Feuillâtre, guitariste né à Djibouti, sur la côte nord-est de l'Afrique, il a grandi en France, dans la petite ville de Cholet. Voici quelques mouvements de la partita BWV 825 de Jean-Sébastien Bach, interprété à la guitare par Raphaël Feuillâtre.

la partita BWV 825 de Jean-Sébastien Bach. C'était le guitariste Raphaël Feuillâtre. Sachez que vous trouverez le détail complet sur notre super plateforme Radio-Canada Audio.

Le 8e concerto brandebourgeois de Jean-Sébastien Bach, concerto imaginé par Bruce Haines et interprété par la bande Montréal Baroque. Et là, je vais prendre quelques secondes pour faire une chose que j'aime beaucoup faire à l'émission, c'est-à-dire saluer les auditrices et les auditeurs qui prennent le temps de m'écrire. Alors, on a des nouvelles de Vancouver, de Victoria, en fait, pour être plus précis. Ça fait toujours plaisir d'avoir des nouvelles, d'ailleurs, de l'Ouest canadien. Alors, c'est Jean-François Grenier qui nous dit qu'il écoute l'émission tous les matins, et ça depuis plusieurs années. Merci beaucoup d'être avec nous, d'être avec votre café comme ça et votre journal, cher Jean-François. Puis non, vous n'êtes pas old school, comme vous l'écrivez. Il y a encore beaucoup de passionnés qui adorent encore l'odeur et le contact du papier le matin. Moi, je me garde ça pour la fin de semaine. Je suis encore abonné au journal papier la fin de semaine. Merci de m'écrire. Ça me fait toujours plaisir. Quand le jour, @radio-canada.ca.

0: Bonjour, ici Karine Matteux. Voici les informations. Au Moyen-Orient, l'Iran et Israël ont repris les attaques directes pour la première fois depuis la trêve conclue il y a 2 mois. Les autorités iraniennes qualifient de défensive leurs frappes lancées contre Israël. Selon Téhéran, elle fait suite aux nombreuses violations du cessez-le-feu avec le Liban. Donald Trump, pour sa part, a écrit sur son réseau social que les deux pays doivent immédiatement cesser de tirer. Le président américain, qui ne cache pas ses désaccords avec le premier ministre israélien Benjamin Netanyahou, cherche une issue au conflit. Toujours à l'international, un séisme de magnitude de 7,8 a secoué le sud des Philippines, faisant au moins 16 morts et 200 blessés. Les autorités rapportent également un tsunami haut d'un mètre près des côtes de la région. Il s'agit du séisme le plus fort à frapper les Philippines cette année. Au pays, Louis Arbour va devenir ce matin la 31e personne à occuper la fonction de gouverneur général du Canada. La cérémonie commencera à 10h, heure de l'Est, à l'édifice du Sénat. La nouvelle représentante officielle du roi au pays sera assermentée et prononcera sa première allocution dans laquelle elle présentera sa vision et les thèmes qu'elle souhaite mettre de l'avant pendant son mandat. Et en terminant, le chanteur français Patrick Bruel a été placé en garde à vue en lien avec une enquête pour agression sexuelle touchant 13 victimes présumées. Les faits qu'on lui reproche se seraient passés entre 1997 et 2001 en France et en Belgique. Par voie de communiqué, ses avocats ont fait savoir que le chanteur collaborait avec la justice. La semaine dernière, Patrick Bruel a annulé la majeure partie de sa tournée qui devait commencer prochainement et qui devait notamment s'arrêter à Montréal. Voilà, c'était les informations.
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6: 6h32, 7h32 dans les Maritimes. Je m'appelle François Lemay, sur Ici Musique, c'est quand le jour se lève.

On connaît George Gershwin pour ses nombreuses chansons et sa fameuse Rhapsody in Blue, mais on sait moins que c'était aussi un peintre. La peinture lui offrait les moments de solitude qu'il aimait, loin du brouhaha de sa vie publique. Selon Daphné Cataldo, qui est une journaliste, Gershwin a réalisé plusieurs portraits et autoportraits, dont un célèbre portrait d'Arnold Schoenberg, conservé dans les archives Gershwin à la Library of Congress de Washington. Bref, Gershwin, Schoenberg, c'était des amis? Ça se peut.

La musique de George Gershwin, vue sous la loupe du pianiste américain Earl Wilde, qui a composé les 7 études virtuoses d'après des chansons de Gershwin, interprétées ici par Chen Wan. On écoute maintenant la musique de Mozart. On aime toujours y revenir.

Le quatuor à cordes Köchel 157 de Mozart, interprété par les chambristes du Canada. Et mon ami Olivier Robillard-Lavaux, qui sonnait toujours bien la radio, qui sonne encore toujours bien, sera là dans quelques instants pour vous faire déjeuner en paix. Je m'appelle François Lemay. Moi, des fois, je sonne pas si mal que ça non plus sur Ici Musique Classique, où je vous attends déjà.

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1: Nous sommes le lundi 8 juin. Ici Olivier Robillard-Lavaux. C'est l'heure de déjeuner en paix.

La formation avec podcast, la chanson Joël fait dire. C'est ce qui ouvre la semaine à déjeuner en paix. Je vous souhaite la bienvenue. L'émission vous provient, comme d'habitude, en direct du Studio 3, la maison de Radio-Canada à Montréal. Et aujourd'hui, à l'émission, c'est notre semaine thématique, vos groupes préférés. Puisque je le disais la semaine dernière, c'est notre dernière semaine de saison régulière. À partir de lundi, il y a ma collègue Geneviève Venn qui va prendre la barre de déjeuner en paix. Et pour terminer la saison en beauté, je vous ai demandé tout au long de la semaine dernière de me donner vos groupes préférés. Vos groupes francophones, canadiens préférés, pas les plus importants, mais vraiment dans votre cœur. Il n'y avait pas de mauvaise réponse. Et cette semaine, on va décortiquer les résultats. Chaque jour de la semaine, je vais vous présenter une pièce d'un des groupes qui a été nommé. Et je vous avertis, on fera pas là le décompte facile. Ça sera pas la cinquième position aujourd'hui, demain la quatrième, trois pour se rendre jusqu'à la première vendredi. Non, on va brasser les cartes un peu plus. On va également avoir des nouveautés de Fanny Bloom et de la Françoise Annick Granger. On va regarder la programmation du 21 juin, la Journée nationale des peuples autochtones au Canada. Il y a beaucoup de concerts à travers le pays. Donc, encore une fois, bon déjeuner en paix, bon lundi. Voici Maison, c'est une chanson du projet Nikamu Mamuitone.

Une pièce intitulée « Marin solitaire », elle est de Laure Briard. C'est arrivé un 8 juin, on reste au pays, pour se rendre à Toronto, au centre Rogers, à la fin des années 80, alors que le stade portait encore le nom de Sky Dome, puisque c'est le 8 juin 1989 qu'on y présentait le tout premier concert officiel, le spectacle inaugural, celui du chanteur britannique Rod Stewart. Et je dis premier concert, il y avait eu quand même, 5 jours plus tôt, une grande ouverture officielle là, du Sky Dome, immense spectacle avec des discours, des politiciens, des invités de marque, dont Oscar Peterson. Une transmission en direct à la télévision, mais pour un vrai spectacle où les gens achètent des billets pour voir un artiste en particulier, ça se passe avec Rod Stewart. D'ailleurs, au baseball, les Blue Jays avaient joué leur premier match au Sky Dome 3 jours plus tôt. Là, c'était tout neuf comme stade. Et c'est 26 000 personnes qui sont allées voir Rod Stewart ce soir-là. Le musicien était au sommet de sa popularité. Là, c'était quand même la grande visite. Il venait de sortir son album Out of Order avec le méga succès Forever Young. Ça faisait un bon 15 ans qu'il dominait les palmarès à travers le monde. Je suis allé voir la liste des chansons interprétées par Stewart. C'est impressionnant. Maggie May, Hot Legs, Forever Young, bien sûr. Do You Think I'm Sexy, une reprise de Chuck Berry, une autre de Cat Stevens. Et aussi, il a joué probablement ma chanson préférée dans son répertoire, en tout cas une de mes préférées, Young Turks. On va l'entendre dans un instant. Je l'aime parce que d'abord, le texte n'est pas kitten. On n'est pas dans des chansons là, macho sur les bars à la Hot Legs. Stewart nous parle plutôt de liberté, de choix de vie, de s'en sortir même quand on n'a pas d'argent. Young Turks raconte l'histoire de Billy et Patty, deux jeunes, 17 ans environ en tout cas pour Patty, avec pas trop de moyens, qui décident de partir de chez leurs parents pour vivre leur vie ensemble, se trouver un petit appartement, mordre dans le bonheur. De toute façon, leurs parents ne les comprennent pas. Les deux finissent par avoir un enfant. Tout ça, c'est le rythme de la chanson que j'aime. Sa mélodie, je la trouve irrésistible. C'était la 5e chanson du concert donné par Rod Stewart, le premier au Sky Dome de Toronto. Ça se passait il y a 37 ans.

0: Vous avez d'abord entendu Young Turks, une pièce de Rod Stewart interprétée lors du tout premier concert au Skydome de Toronto. Rod Stewart y présentait son spectacle il y a 37 ans, jour pour jour. Et vous commencez à connaître ma réalisatrice Catherine Gay, qui ne manque pas une occasion pour nous rappeler qu'elle est une Swifties. Le concert de Rod Stewart à Toronto était en 1989. Ah ben toi, il y a un album de Taylor Swift qui porte le titre 1989. C'est un signe. On a entendu Clean de Taylor Swift sur ce disque. 1989. Voici le tour, c'est Clairel.
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0: C'est dangereux, cette chanson, pour le cœur des gens qui font de la mise en onde à la radio. Il y a plusieurs fausses fins, ça arrête, et lorsqu'on connaît pas la chanson, on fait « Oh mon Dieu, c'est déjà terminé, on n'est pas prêt à revenir en onde ». Je salue Mélanie Vien qui fait ma mise en onde ce matin, qui à deux reprises pendant la chanson s'est demandé « Mais qu'est-ce qui arrive ?» Cette pièce, oubliez tout ça, elle est du duo « Elle me tue », un côté Philippe Catherine à la chanson. C'est l'heure du bulletin d'information, je vous retrouve dans 3 minutes.
1: Bonjour, ici Karine Matteux. Voici les informations. Au Moyen-Orient, les forces armées iraniennes viennent d'annoncer la fin de leurs opérations militaires contre Israël. Mais elles mettent en garde contre des attaques plus violentes si l'État hébreu reprend ses frappes contre le Liban. Hier, les hostilités ont repris entre l'Iran et Israël après 2 mois de cessez-le-feu. Ce matin, le président américain Donald Trump a exhorté les deux pays à cesser immédiatement les échanges de tirs qui mettent en péril les négociations pour mettre fin à la guerre. Toujours à l'international, un séisme de magnitude de 7,8 a secoué le sud des Philippines, faisant au moins 16 morts et 200 blessés. Il s'agit du séisme le plus fort à frapper les Philippines cette année. Et au Mexique, les autorités surveillent de près la formation de la tempête tropicale Boris, qui se trouve à une centaine de kilomètres d'Acapulco, sur la côte pacifique, dans le sud du pays. Boris est le deuxième ouragan de la saison dans le Pacifique. Au pays, c'est ce matin que Louise Arbour deviendra officiellement la 31e gouverneure générale du Canada. L'ancienne juge à la Cour suprême sera assermentée au cours d'une cérémonie protocolaire qui se déroulera à Ottawa. Elle succédera à Mary Simon, dont le mandat de 5 ans a pris fin. La cérémonie aura lieu dans l'édifice du Sénat. Le chanteur français Patrick Bruel a été placé en garde à vue en lien avec une enquête pour agression sexuelle. Les faits qu'on lui reproche se seraient passés entre 1997 et 2001 en France et en Belgique. On apprend ce matin que l'enquête concerne 13 victimes présumées. Et fait insolite en terminant, un restaurant et un festival d'Ottawa ont remporté hier le record Guinness du plus long sandwich shawarma au monde. 2451 sandwichs ont été alignés sur environ 350 mètres dans le marché Bay de la capitale. Voilà, c'était les informations.
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Déjà vu, c'est une composition d'Emily à laquelle participe le multi-instrumentiste Alex McMahon. Il est 7h36, 8h36 dans les Maritimes. C'est Déjeuner en paix qui se poursuit. Je vous souhaite une excellente journée, un bon lundi. Voici Bras solaires, c'est un duo qui réunit Héron et Cannon.

Rose-Marie Gauthier avec sa pièce « Eau de rose ». Annick Granger est une artiste originaire de la Saskatchewan, qu'on suit déjà depuis longtemps. Elle avait sorti son premier album en 2008. J'avais bien aimé son disque « Aimé comme une émeute » en 2015, réalisé par Fred Fortin. J'ai aimé son projet aussi « Rewind » où elle rencontrait, où en fait, elle racontait en chanson des récits tirés de d'autres époques. Par exemple, une femme qui avait vu la première voiture arriver en Saskatchewan au début du 20e siècle. Elle racontait dans la chanson « C'était quoi avoir une voiture ?» Bref, on la suit depuis longtemps. Abonnée du gala Trior qui récompense les artistes francophones canadiens hors Québec. Et là, elle s'apprête à lancer un nouveau mini-album cet automne. On va y retrouver cette nouvelle pièce, Que des vagues, morceau qui a été inspiré par un voyage qu'Annick Granger a fait dans le Grand Nord canadien où, et ici je vais reprendre les mots du communiqué de presse, là, où l'immensité du paysage miroite l'immensité de la crise climatique. Je trouvais que c'était très bien dit et on le sent dans la chanson d'Annick Granger, ces grands espaces, l'immensité du paysage dans le texte. On le sent aussi dans la musique. La réverbération dans la guitare, l'écho dans la voix d'Annick aussi. C'est une pièce tranquille, une force tranquille. Annick Granger, Que des vagues.

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1: C'est le titre « Cité perdue » et c'était la voix de Félix Brassard. Juste avant, Jason Bajada avec « La grande ivresse », une pièce avec le Quatuor SK sur le disque 1969 Collective. Il y a le 21 juin qui s'en vient, la Journée nationale des peuples autochtones au Canada. Il y aura un grand concert qui sera présenté du côté de Québec. Et sinon, on regarde, il y a de la programmation dans le cadre du festival Koué qui a lieu du 12 au 14 juin. C'est ce qui nous amène à la journée du 21 juin. Donc, il y a des enregistrements publics d'émissions à Radio-Canada. Le festival Koué, c'est un paquet de trucs. Il y a des cours d'initiation au chant de gorge. Il y a des spectacles de tambours ancestraux. Il y a des démonstrations de danse, tout ça. Ça se passe du côté de la place Jean Béliveau à Québec et vous pourrez assister à l'enregistrement de Koué Koué, l'émission animée par Mélissa Molène-Dupuis sur ICI Première. Ça se passe en fin de semaine, samedi à 14h et tout de suite après, toujours le samedi à 15h30, c'est l'enregistrement de Minotan avec notre collègue Samiane. Donc ça se passe en fin de semaine au Festival Koué à la place Jean Béliveau. Sinon, le grand spectacle Koué du 21 juin à Québec, ah ben là, vous avez Samiane, Joseph Saranin, Soleil Launière, il y a Willows, Itzy, Sandrine Masse qui sera également. Donc, ça se passe le 21 juin. On écoute Soleil Lunière.

Quel tourment, c'est une pièce qui réunit Caroline Savoie, Pontex et Jeanne Côté. La semaine dernière, je vous interrogeais, c'était la grande enquête de Déjeuner en paix, à propos de vos groupes francophones canadiens préférés. Je vous demandais de me donner vos trois groupes canadiens francophones préférés, peu importe là, l'époque, le genre, la province, tout ça, et vos préférés, pas nécessairement les groupes les plus importants selon les critiques et tout ça. Je compile les résultats tout au long de la semaine. Chaque jour, je vais revenir là-dessus et ce sera pas là, les cinq positions en décompte là, à partir d'aujourd'hui jusqu'à vendredi. Non, on va se promener. Comme demain, je vous parlerai, ou je sais pas si c'est après-demain, mais il y aura une journée sur les artistes surprises. Il y a des groupes qui sont sortis dans vos réponses. Ça m'a vraiment étonné. On a remarqué des différences aussi entre les auditeurs âgés de 40 ans et plus et ceux de 40 ans et moins. On va faire une distinction entre les deux. Et aujourd'hui, je vous parle des artistes francophones, les groupes qui ont été nommés hors Québec. Il y a plusieurs groupes qui sont démarqués si on regarde, par exemple, 1755, c'est revenu beaucoup dans vos groupes préférés, formation acadienne. 1755, c'est l'année de la déportation. J'ai toujours comparé 1755 au cow-boy fringant de l'Acadie. Un côté rassembleur, folk, country, rock, qui parle du quotidien des Acadiens. Ontario aussi, c'est sorti deux groupes franco-ontariens, Cano et Garoulou, qui sont beaucoup sortis. On va entendre Garoulou dans quelques instants d'ailleurs. L'espèce de rencontre entre la bottine souriante et Jethro Tull. Garoulou, c'est progressif, mais c'est trad en même temps. Le groupe B, ça m'a surpris. Chez les Acadiens, c'est sorti très fort. La formation B, super groupe avec Chloé Bro, Matt Boudreau, Marc-André Boudreau et Maxence Cormier. Ils vont sortir leur album La tête a ses raisons le 5 juin prochain. Et sinon, le grand groupe gagnant chez les propositions hors Québec, c'est vraiment les A-Babies. Les A-Babies se sont classés extrêmement haut. En fait, je vais vous le dire, là, égalité avec trois accords au total dans notre enquête globale.

de tous les groupes. Donc, on va en entendre ici. Il y a les A-Babies qui s'en viennent, Gare au loup et B. Ce sont le top 3 des formations francophones préférées des auditeurs de Déjeuner en paix hors Québec.

Tête à ses raisons, c'est la formation B. Il y a eu Garoulou et les Hey Babies, trois groupes francophones hors Québec cités parmi vos groupes francophones préférés lors de notre grand sondage. Voici Oiseau, c'est Laurent Barden avec Tigre d'eau douce.

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1: Bonjour, ici Karine Matheux. Voici les informations. C'est ce matin que Louise Arbour deviendra officiellement la 31e gouverneure générale du Canada. L'ancienne juge à la Cour suprême sera assermentée au cours d'une cérémonie protocolaire qui se déroulera à Ottawa. Elle succède à Mary Simon, dont le mandat de 5 ans prend fin. L'avocate de 79 ans, qui a une feuille de route bien étoffée, va prononcer une allocution dans laquelle elle y présentera sa vision et les thèmes qu'elle souhaite mettre de l'avant pendant son mandat. Au Moyen-Orient, Israël et l'Iran se sont attaqués mutuellement au cours des dernières heures après 2 mois de cessez-le-feu. Téhéran a lancé une trentaine de missiles depuis hier soir en soutien au Hezbollah attaqué par l'État hébreu dans le sud de Beyrouth et Israël a riposté. Le président américain Donald Trump a lancé un appel au calme. Téhéran vient d'annoncer la cessation de ses frappes. En Arménie, le parti au pouvoir du premier ministre Nikol Pachinian a remporté les élections législatives avec près de 50 % des voix. Il a revendiqué une victoire historique et a promis de poursuivre le rapprochement avec l'Occident tout en renforçant les relations avec la Russie. Le président français Emmanuel Macron et la présidente de la Commission européenne Ursula von der Leyen ont salué la volonté de coopération de ce pays du Caucase avec l'Europe. Et le chanteur français Patrick Bruel a été placé en garde à vue en lien avec une enquête pour agression sexuelle touchant 13 victimes présumées. Les faits qu'on lui reproche se seraient passés entre 1997 et 2001 en France et en Belgique. Par voie de communiqué, ses avocats ont fait savoir que le chanteur collaborait avec la justice. La semaine dernière, Patrick Bruel a annoncé l'annulation de la majeure partie de sa tournée qui devait commencer prochainement et qui devait notamment s'arrêter à Montréal. Voilà, c'était les informations.
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6: C'est Déjeuner en paix qui se poursuit sur les ondes d'Ici Musique. Et juste avant de faire jouer la prochaine chanson, je tenais à la dédier à quelqu'un. C'est une perte importante pour la communauté musicale, médiatique également à Montréal, qui est survenue en fin de semaine avec le décès d'Évelyne Morin-Hull, qui était animatrice, qui était recherchiste, qui a écrit des livres également. Elle se battait contre le cancer depuis déjà plusieurs années. Elle est décédée en fin de semaine. On l'avait découverte avec les Moquettes Coquettes. Peut-être vous vous en souvenez, au milieu des années 2000. Et puis... Ensuite, ça fait déjà plusieurs années qu'on le sait, elle a sorti un livre, Les Montagnes Russes, un livre-jeu destiné aux enfants dont un proche est atteint du cancer. Elle a co-animé le balado La Carte Cancer disponible.

sur audio à Radio-Canada. Et son combat cet été, en fin de semaine, je veux lui dédier une chanson, Nous après nous. C'est une pièce des Sœurs Boulay qui, en 2020, s'était rendue dans sa cour. Déjà, Evelyne ne pouvait plus sortir voir des concerts et les Sœurs Boulay s'étaient rendues dans sa cour pour lui offrir un spectacle intime. Ça avait été capté par l'équipe de Bonsoir, Bonsoir. C'était un moment magnifique. Alors, au revoir, Evelyne Morin-Hull. Nos sympathies à toute sa famille. Voici Nous après nous des Sœurs Boulay.

C'était Au lieu, la loue de l'artiste fantôme ainsi que les oiseaux du duo Fleur de Peau. Il n'y a pas que Gab Bouchard qui signe la musique de Siri Télé ces temps-ci. Gab Bouchard a signé la musique de Ayerscliff. Il y a aussi Fanny Bloom qui a signé la musique de la Siri Télé Annie et Joey qui est présentée sur Siri Plus. 8 épisodes, la musique a été composée par Fanny Bloom avec son collaborateur Thomas Hébert. C'est une série qui raconte l'histoire d'Annie, personnage neurodivergent, qui déploie une vaste opération de charme pour séduire Joey avant qu'il découvre sa singularité, la singularité d'Annie. C'est une série pop, bonbon, romantique, fleur bleue, mais aussi empreinte de douceur. Il y a des mini-tragédies, c'est très beau. Et pour l'épisode final, Fanny Bloom a proposé la pièce Piège, à charme. La voici sur Ici Musique.

Cette chanson s'intitule « Naufrage », elle est de Matt Mullen. Et juste avant, vous avez entendu « Gagnant » de Jean-Christophe Lessard. Je m'appelle Olivier Robillard-Laveau. Merci d'avoir pris le temps de déjeuner en paix avec nous ce matin. C'est Zachary Richard avec sa composition à la radio qui nous mène à l'effet Pogonat. Que la journée soit bonne pour vous et à demain!

J'ai fait un rêve où je recevais une carte postale de Tabby Yosha, où je faisais un tirage pour voir Laurent Voulzy au Franco, où on fêtait Radiohead, et puis ce rêve est devenu réalité.

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1: Je braque les projecteurs sur Dan Mangan, une figure incontournable de la scène indie folk canadienne. Sa musique s'inspire de Nick Drake. Il est souvent comparé à Bon Iver. Un peu de contexte sur sa vie. Au tournant des années 2010, il est passé de troubadour barbu autoproduit qui joue dans des soirées micro ouvertes, dans des cafés, à artiste incontournable des radios qui court les festivals nord-américains, européens, australiens. Maintenant, il a 43 ans. Il est l'archétype de cette génération d'artistes indie très débrouillards qui a décidé de se créer une carrière en parallèle des grandes maisons de disques ou de l'industrie, donc à sa façon. C'est un artiste originaire de la Colombie-Britannique. Il a récolté 2 prix Juno. Il a été souvent sur la liste des finalistes du prix Polaris. Il a joué dans des festivals très prisés sur la planète, bien sûr, comme Glastonbury au Royaume-Uni. Il s'est retrouvé sur le plateau télé de Jimmy Kimmel, a collaboré avec Dave Grohl. Il a composé des bandes originales pour des séries télé, des longs métrages. 23 ans de carrière pour Dan Mangan, 4 mini-albums, 9 longs formats. Et il nous a offert un bijou de petits albums il y a un an à peu près, avec des arrangements folk très lustrés, des guitares acoustiques. Et il va courir les festivals cet été pour présenter cet album. Donc il sera sur scène à Uxbridge, en Ontario, le 11 juin. Il sera ensuite en Colombie-Britannique, Saskatchewan, Québec d'ici la fin de l'été. C'est Dan Mangan.

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1: Une nouveauté d'Édouard Biel qui semble tout droit sortie d'une autre époque, de la France lointaine. Il a une voix qui rappelle Christophe ou Claude François. Il a une gueule qui peut rappeler le

jeune Jean-Jacques Goldman. Donc, Édouard Biel, créateur de mélodies intemporelles inspirées par le yéyé, qui s'inspire aussi de la variété française, bien sûr, des années 70, tout comme son style vestimentaire, d'ailleurs. Sa passion pour le chant, pour la musique, a commencé dans un spectacle de Polnareff qu'il est allé voir dans un stade avec sa mère. Il a hurlé sa vie et tout a commencé à ce moment-là. Il a fait ses classes au piano classique. Finalement, c'est armé de sa guitare et de ses synthés qu'il se livre sans réserve sur l'amour et les peines d'amour. On va écouter sa nouvelle chanson qui s'appelle « Un autre que moi » qui pourrait annoncer un prochain album. Voici Édouard Biel.

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On se transporte au printemps 2001, époque où le rock alternatif tente de trouver sa place dans la mutation numérique. Et c'est à cette époque-là que naît l'album Amnésiaque du groupe britannique Radiohead. Donc, c'était il y a 25 ans. Il faut se rappeler qu'à ce moment-là, Radiohead sort d'une période très audacieuse. Donc, quelques mois plus tôt, le groupe a déstabilisé son public avec Kid A, album qui délaissait les guitares au profit des synthétiseurs, de l'électro, des expérimentations sonores inspiré du jazz. Les deux albums sont nés d'une même séance d'enregistrement, donc Kid A et Amnésiaque, mais le groupe trouvait que c'était trop dense pour lancer un double album, donc ils ont décidé de séparer les deux disques. Malgré sa réputation d'album difficile, Amnésiaque contient certains des morceaux les plus appréciés du répertoire de

Radiohead. Pyramid Song devient rapidement un classique. Knives Out offre un rare point d'ancrage plus familier au cœur des expérimentations. L'album parle d'aliénation, d'identité, d'une certaine méfiance aussi face au monde moderne. Avec le recul, Amnésiaque apparaît aujourd'hui comme l'une des pièces essentielles de la métamorphose artistique de Radiohead. Un album qui est parfois déroutant, mais souvent magnifique. Et comment oublier cette déstabilisante insertion de la pièce qu'on va écouter dans la scène d'ouverture du mythique film Incendie de Denis Villeneuve. On l'écoute.

La toute récente pièce très estivale de Louis Clavis. Écrivez-moi, j'aime ça vous lire. Vous allez sur Radio-Canada Audio, vous cliquez sur le phylactère qui est juste à côté de ma photo.

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2: Je vous présente Jade Goudreau, montréalaise qui vit à Los Angeles depuis quelques années. Elle est active depuis son plus jeune âge. Elle a été dans différents groupes et graduellement, elle s'est mise à faire des reprises de chansons qu'elle publiait en ligne, comme beaucoup d'autres artistes. Et de fil en aiguille, elle s'est mise à composer ses propres chansons, exercice

C'est ce qu'elle a rapidement pris au sérieux. Elle a pondu une série de morceaux pop anglo qui évoquaient un peu Gwen Stefani dans l'esprit. S'en sont suivis deux mini-albums parus de façon indépendante. Elle a commencé à trouver un certain écho dans les médias alternatifs. Elle est présentement en préparation de son troisième projet. Elle fait paraître des chansons ici et là et elle chante de plus en plus en français. Donc, elle écrit de la poésie en français de plus en plus. La chanson qu'on va écrire, qu'on va écouter, en fait, elle l'a écrite à sa voix négative à l'intérieur d'elle. Vous savez, tout le temps, cette petite voix, parfois, qui nous amène du côté négatif de la force. La petite voix qui nous dit « Non, non, ça marchera pas ». Donc, cette petite voix, elle l'a nommée Nancy. Donc, ça s'appelle, la chanson s'appelle « Nancy, je te vois ». Elle se souvient de cette petite voix à laquelle elle a essayé de d'écouter. Au début, elle l'écoutait beaucoup, puis finalement, elle a essayé de la faire taire. Donc, on va écouter Jade Goudron et sa petite vilaine Nancy.

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1: C'est une minute qui envoie des confettis vers les étoiles aujourd'hui parce que il y a de ces projets qui marquent une vie, qui laissent une trace indélébile dans la vie des gens qui l'ont vécu, dans la vie de certaines personnes qui l'ont regardé aussi. Dans les années 2000, j'ai créé une émission de télé qui s'appelait Mange ta ville avec le réalisateur Éric Morin et avec une fille qui s'appelle Évelyne Morin-Hull qui a créé Mange ta ville avec nous, grande recherchiste avec laquelle donc j'ai passé 6 ans à vivre des aventures incroyables. C'est une fille qui avait une énergie à l'épreuve de tout, une grande audacieuse, une fille décidée, une tête de mule qui n'avait peur de rien. Cette fille ultra décidée, cette bâtisseuse, elle est partie beaucoup trop tôt. On a été comme un groupe de rock pendant plusieurs années ensemble à parcourir les petites salles de spectacle à Montréal, mais aussi à manger Toronto, Vancouver, New York, même Tahiti où on est allé. Et le hasard de la vie a voulu que ce matin, il y a une autre personne qui a travaillé à Mange ta ville qui est avec nous en studio. Donc ce matin, on est deux personnes en studio à lancer des confettis et des feux de Bengale vers le ciel pour notre Évelyne.

0: vie n'est jamais un long fleuve tranquille. Il y a des périodes qu'on traverse qui nous mettent vraiment à l'épreuve, qui nous bouleversent, mais qui s'avèrent libératrices à long terme. C'est justement ce type de phase transitoire que l'artiste R&B Tabby Yosha a décidé de mettre en musique sur son tout nouveau mini-album. Un album où elle célèbre la vulnérabilité, le courage, cet artiste qui s'est illustré à l'émission Quel talent. Et Tabby Yosha nous a laissé un message sur notre boîte vocale. Donc, on t'écoute, Tabby Yosha.
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2: Salut Catherine, c'est Tabby Yosha. Et aujourd'hui, je t'envoie ce message d'un endroit, d'un drôle d'endroit. Un endroit entre la femme que j'étais et celle que je suis en train de devenir. Mon EP Pink Moon vient juste de sortir et Pink Moon, ce sont des chansons qui m'ont aidé à me libérer. Ce sont des chansons écrites intuitivement. Ce sont des chansons tirées de faits vécus, tirées de mon passé. Et c'est drôle avec cette sortie-là, tu sais, je me dis que ces derniers mois et même ces dernières années, j'ai appris que grandir, c'était pas seulement réaliser ses rêves. C'est aussi accepter les zones grises, les attentes qui sont pas toujours comblées, les personnes qu'on aime qui restent, qui partent ou qui restent même un petit peu trop longtemps. Pink Moon est né de ça. Tu sais, c'est né de ma vulnérabilité, de mon courage, des départs, des retours, tu sais, de l'amour sous toutes ses formes. Aujourd'hui, je me sens heureuse, je me sens en paix. Je me sens guérie de mon passé. Tu sais, Pink Moon, si ça devait être une pierre précieuse, ça serait le quartz rose. La pierre du cœur. La pierre du chakra du cœur, au fait. Tu sais, j'ai vraiment fait ce EP-là pour me guérir moi, mais aussi pour guérir les gens qui vont l'écouter. Guérir ces gens qui sont dans des relations toxiques, guérir ces gens qui sont sortis des relations toxiques, guérir de ces gens qui pensent entrer dans une relation toxique. Tu sais, parce que faire de la musique, c'est un peu comme envoyer une lettre à l'univers sans savoir qui va la recevoir. Puis on espère juste que ça va tomber dans la bonne boîte aux lettres, tu sais. Fait que c'est ça. J'étais contente de t'envoyer ce petit mémo-là. Bisous.

0: Si vous voulez revivre mon entrevue avec Aurel San, ce rappeur star français qui s'en vient, hein, il sera en pré-ouverture des Franco de Montréal au Centre Bell, mais je l'ai interviewé vendredi dernier à l'émission. Si vous voulez entendre cette entrevue, vous allez sur Radio-Canada Audio, c'est en rattrapage.
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1: Coup de cœur pour ce duo entre le français Louis Hoffman et la montréalaise Marie Davidson. Louis Hoffman, c'est un producteur, musicien, chanteur de Paris. Il joue de la batterie, de la guitare, des synthés. Son style musical mêle bande originale de films italiens des années 70 à une indie pop très moderne, à la French House aussi. Il a commencé à faire de la musique à l'âge de 11 ans sur le iPad de ses parents avec GarageBand. Ensuite, il a créé ce personnage de Louis Hoffman. Il se forge une image d'aventurier de la pop, proposant un habile mélange de pop, de rock alternatif et d'électro. Il a fait paraître des albums en plus de collaborer comme producteur avec, par exemple, Carly Rae Jepsen ou avec la chanteuse suisse Vendredi sur mer. Et là, on le retrouve aujourd'hui avec un troisième album qui marque une nouvelle étape dans son évolution artistique. Une énergie maîtrisée, des textures électro raffiné, et c'est sur ce disque qu'on retrouve cette nouvelle pièce qui a été créée avec la montréalaise Marie Davidson. La pièce s'appelle Watch Me. Louis Hoffman sera de passage ici cet automne à Montréal le 7 octobre, à Toronto le 13 octobre. Louis Hoffman avec Marie Davidson.

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1: On prend des nouvelles de l'excellente Camille Yembe, cette Belge d'origine congolaise qui nous avait séduit l'an dernier avec sa voix singulière, son grand charisme à la sortie de son mini-album Plastique. Elle est déjà de retour avec un premier album complet, cette étoile montante de 29 ans. Son album s'appelle Jeune et laide. Elle se livre sans détour, racontant son parcours cabossé dans les quartiers populaires. On va écouter un morceau phare du projet, une pièce pop R&B qui s'appelle Rien à fêter, un morceau vraiment exutoire dans lequel elle exprime ce que c'est que de zoner, traîner dans un quartier sans trop savoir quoi faire, avoir l'impression qu'on est tous voués à plus grand, même si on est coincé dans une sorte de boucle, à vouloir plus quand même, avoir de grands rêves. Bref, un morceau dans lequel elle mélange habilement le bon et le laid, justement. En plus de rajouter à l'univers du morceau avec un magnifique vidéoclip dans lequel on la voit déambuler sur la place de la paix à Bruxelles. Vous pouvez retrouver ça en ligne, bien entendu. Et dans la foulée de ce nouvel album, Camille Yembe entame sa plus grosse tournée à ce jour. Elle va parcourir l'Europe francophone tout au long de l'été et de l'automne. On espère, on se croise les doigts pour qu'elle vienne de ce côté-ci de l'océan Atlantique. Voici Camille Yembe.

0: Demain, on recevra une carte postale de l'excellent groupe Bye Paroula. Allô, Claudine.
1: Salut, Catherine.
0: Ben, c'est à toi. C'est à toi, dans le manège. Est-ce que t'as attaché ta ceinture?
1: La mienne est bien attachée.
0: Ben, la mienne aussi.
1: On dirait que la tienne n'est pas prête, là.
0: Non, et j'ai la misère avec la boucle.
1: Et voilà.
0: Et okay. C'est parti.
1: On y va.
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1: Bon début de semaine, tout le monde. Très heureuse de vous retrouver aujourd'hui, lundi 8 juin déjà. J'espère que la fin de semaine a été douce chez vous. Aujourd'hui,

Madness, qu'on est Plants and Animals aussi, qui vont faire revivre la mythique salle Le Divan Orange, comme les sœurs Malacca de la Guadeloupe. Et on démarre avec le Vénézuélien Cheo. Bienvenue dans le manège.

qui sont en tournée en Europe actuellement, mais qui rentreront au pays pour venir ajouter leur magie au Franco de Montréal le 18 juin, puis le 23 pour la fête nationale de Laval qui s'en vient, mine de rien. Et je le dis souvent, mais il faut voir Chose Sauvage en concert pour comprendre de quel bois ils se chauffent. Et c'est pas de petits rondins humides, laissez-moi vous dire. C'est Blasé qui prend le relais à l'instant.

Il est fort probable que cette chanson soit allée chercher quelque chose dans votre mémoire. Elle vous a peut-être semblé familière, mais oui, c'est parce que c'est un remix de la chanson Loin d'ici de Boule Noire par Hologramme. C'est allé chercher la voix de nul autre que les Louanges. Alors voilà, tout ceci explique cela. Le prochain groupe aussi va vous rappeler des souvenirs. Vous les connaissez bien, les Rita Mitsuko. Mais je vous envoie un titre qu'on ne joue pas souvent. Je comprends pas pourquoi. Elle est vraiment très bonne. Le petit

La pièce « Tu pars » de Ariane Roy, pièce qu'on retrouve sur son mini-album de 2020 au tout début de l'aventure musicale d'Ariane, avant qu'elle ne se déploie comme la déesse hypnotisante que l'on connaît aujourd'hui. Maintenant, on se plonge dans l'univers de l'artiste Anishinaabe de Winnipeg, Boogie the Beat, DJ platiniste, reconnu pour fusionner les rythmes.

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musique de Samito, le Montréal avec ses rythmes du Mozambique, et on se dirige tranquillement vers Tom Léger maintenant, batteur, chanteur, dont on attend toujours le premier album, et c'est sa pièce « Toujours mieux » qu'on s'offre à l'instant. C'est le duo de basse fréquence qu'on retrouve ici en solo. Bon midi sur les ondes de C'est Musique.

Le formidable Jeremy Docter, récipiendaire deux fois du prestigieux prix Polaris qui récompense le meilleur album canadien, la première fois en 2018 et puis plus récemment en 2024. Il sera en concert le 31 juillet à Montréal au Théâtre National, puis en septembre à Brandon au Manitoba. Et comme le dit la journaliste d'enquête Marie-Maude Denis qui est venue nous voir ici à cette émission, aller voir Jeremy Docter en concert, c'est comme être transporté dans un tout autre univers. Oh que oui! Un peu comme lorsqu'on plonge dans celui de Moses Bélanger qu'on écoute à l'instant.

l'italo-américain Sam Rufio. Non, era facile. Qui nous dirige maintenant vers le duo français Boom, qui reprend ici délicieusement bien un titre de Boris Vian dont vous allez deviner le titre assez facilement.

Je sais pas quel genre de week-end vous avez eu, mais le mien était assez rempli avec les enfants. Mais il y a toujours un moment où on écoute de la musique ensemble autour de la table tournante. Et j'adore que mes garçons de 6 ans et 9 ans soient super curieux d'en découvrir de la nouvelle. Alors, comme au cours des derniers jours, Mike D des Beastie Boys a lancé 2 extraits en solo, les pauvres ont dû se taper la discographie des Beastie Boys quasi au complet pour que j'en vienne finalement leur faire entendre les nouvelles chansons de Mike D. Bon, eux, ils ont pas trouvé qu'il y avait de différence de son entre le groupe et le projet solo. Ils n'ont pas tort. Voici un extrait de What We Got pour ceux qui auraient raté ça la semaine dernière.

que c'est pas vilain. Hein? Les Beastie Boys qui... Pas les Beastie Boys, pardon. Mike D qui devrait lancer un album complet en juin prochain. Maintenant, je nous ai plongé dans le nouvel album du groupe indonésien The Marlowe's que mon collègue Alexandre Courteau est venu nous proposer dans l'émission la semaine dernière. Et je dois dire que j'ai trouvé ma pièce préférée sur l'album. Elle s'appelle I'm Just a Girl, mais on est loin de chez No Doubt, par contre.

Imaginez-vous, écoutez ça avec un petit verre de rosé frais sur une terrasse ensoleillée avec des amis. Que c'est agréable. Et finalement, la semaine dernière, je vous ai fait jouer du Herb Alpert, ce grand compositeur trompettiste qui a été beaucoup échantillonné dans l'histoire de la musique. Et suite à ça, je sais pas combien de messages sont entrés dans la messagerie texte ici. Ça vous a vraiment fait plaisir. Il y a même des collègues de Radio-Canada qui passaient devant l'atrium, qui sont entrés en studio pour dire « Wow!

Wow, du Herbal Bird, mais c'est donc bien le fun. Alors oui, ça a joué aussi beaucoup cette fin de semaine à la maison. Et ça va rejouer sur nos ondes cet après-midi parce que c'est le genre de musique qui fait du bien à l'âme. Voici Rise, le grand Herbal Bird.

Et on s'en va 20 ans en arrière maintenant, avec un groupe qui a marqué au fer rouge l'année 2006 au Québec, mesdames et messieurs, Malajube. Ça fait 20 ans déjà, ce CD que j'ai usé à la corde, même si ce n'est pas fait de corde. Et j'imagine que vous aussi.

0: Dans quelques instants, le manège se poursuit avec les 25 ans du Festival Pop Montréal qui vont faire rouvrir feu la salle de spectacle Divan Orange pour y faire jouer Plants and Animals. On aura la musique de Oui Merci, des Lunatiques et Le Couleur dans quelques secondes à peine.
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Les Montréalais, oui, merci. Dans notre après-midi du lundi, qui j'espère se déroule bien pour vous, on enchaîne notre âme sonore avec les Lunatiques maintenant. Un extrait de leur plus récent disque qui a été lancé à la fin mars. Ça a pour titre La Nuit. Les Lunatiques que vous pourrez voir en concert au Festival d'été de Québec cet été, puis à Saguenay en septembre prochain au Côté-Cour. Ben oui, petite salle de spectacle à Jonquière que j'ai fréquentée jadis.

On a appris il y a quelques jours une nouvelle qui fait plaisir aux nostalgiques de la scène culturelle montréalaise. La mythique salle de spectacle Divan Orange va renaître de ses cendres, ou en tout cas,

pour 3 concerts au moins. Je vous explique, c'est une salle qui a offert pendant des années un espace très important pour la scène émergente. Tous les grands sont passés par là en début de carrière et le Divan Orange finalement a dû mettre la clé dans la porte en 2018. Dans une certaine controverse, c'est qu'un voisin faisait des plaintes de nuisances sonores à répétition et la salle, pourtant située sur la rue Saint-Laurent, devait payer amende par-dessus amende, ce qui fait qu'ils sont retrouvés finalement en situation financière difficile. Mais cette année, le Festival Pop Montréal célèbre sa 25e édition et ils souhaitent faire revivre le lieu qui a été tellement important pour son événement. Donc, ils ont décidé de faire rouvrir la place pour permettre à un groupe montréalais qui souligne aussi ses 25 ans cette année d'y jouer à nouveau. Et je nomme Plants and Animals, groupe qui était comme en dormance ces dernières années. Leur plus récent disque, The Jungle, date de 2020. Ils ont lancé un film-concert aussi autour de cet album en 2023, mais ça fait vraiment longtemps qu'on ne les a pas vus jouer sur scène. Plants and Animals, c'est un trio duquel fait partie, entre autres, Nicolas Basque du duo BB Club, a.k.a. Bête de scène spectaculaire. Ils vont jouer donc 2 concerts, les 24 et 25 septembre, mais on parle de 3 concerts au Divan Orange. Donc, on imagine bien qu'une autre surprise sera annoncée d'ici là. Et à savoir si la salle rouvrira ses portes pour de bon, ben là, on n'en sait rien pour le moment. On va commencer par se réjouir de cette réouverture pour 3 soirs. Et on va le faire avec une chanson de Plants and Animals. Évidemment, on va se rappeler des souvenirs. Voici House on Fire.

Les Français parlent regard avec la reprise de cet immense succès de New Order qu'ils ont simplement intitulé Lundi Bleu. Maintenant, je veux saluer Simon Paradis de Montréal. Tellement heureux d'entendre du Plants and Animals sur nos ondes cet après-midi. Il dit, en plus, vous avez envoyé une chanson que je connaissais pas beaucoup. Moi qui suis un grand fan, qui les ai vus tellement

souvent en concert. Il veut saluer son ami Éric Beaulieu. C'est lui qui lui a fait découvrir le groupe il y a des années. Alors, contente de savoir que ça doit faire un beau moment musical. Et c'est Sean Lee, Spinkpong Orchestra maintenant.

Y a-t-il des fans de l'époque grunge à l'écoute? Y a-t-il des nostalgiques des groupes rock des années 90? Si oui, j'ai une bonne nouvelle pour vous. Imaginez-vous donc que les Smashing Pumpkins vont partir en tournée pour célébrer les 30 ans de l'album double Melancholy in the Infinite Sadness, sorti en 1995. Donc, c'est le 31e anniversaire, mais bon, c'est correct. Alors, ce concert anniversaire va se dérouler sous deux volets. L'un va rendre hommage à l'album, donc j'imagine qu'ils vont nous jouer le disque dans l'ordre, et puis l'autre volet va être un gros best-of de leur vaste répertoire qui s'échelonne sur près de 40 ans maintenant. Billy Corgan, qui avait cette idée en tête depuis une dizaine d'années, il appelle ça comme son signe d'adieu à lui-même dans le rétroviseur. Il dit « Je noue un nœud autour de ma jeunesse et je l'arrange sous le lit ». Billy Corgan, qui est rendu à 59 ans déjà, hey, ça ne nous rajeunit pas personne, ça. Alors, quelle chanson il y avait sur ce disque, outre celle que vous entendez derrière, qui est Porcelina of the Vast Oceans? On vous a préparé un petit montage qui devrait vous raviver la mémoire.

par des amis d'enfance. Maintenant, on se tourne vers la musique d'Adib Al-Khalidi qui va offrir qu'un spectacle musical cet été, le 12 juin au Franco. C'est ce vendredi, ça. Ce sera l'occasion d'entendre les pièces de son 4e album Plexus Solaire, dont on va entendre un extrait. Je disais spectacle musical pour faire une distinction avec ses spectacles d'humour parce qu'il vient de lancer une nouvelle tournée et vous aurez plusieurs chances de le voir puisqu'il a plusieurs dates.

Les rythmes ensoleillés des Lijadu Sisters, des pionnières de l'afrobeat nigérian. Et on a encore une belle trentaine de minutes à passer ensemble dans le manège avant l'arrivée de Nicolas Ouellet. Je vous réserve du Men I Trust, les sœurs guadeloupéennes Malaka et les britanniques Jungle dans quelques minutes. 1 minute et quart.

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Et c'est le moment de la semaine où on regarde où Men I Trust est en concert à travers le monde. Men I Trust qui jouait hier soir en Suisse, non en Italie, et qui seront demain soir en Suisse. Puis ensuite, il y a plein de dates en Europe. Ensuite, ce sont les États-Unis et puis l'Australie, grosse tournée, qui les amènera deux dates au pays seulement cet été au Festival de jazz de Halifax le 10 juillet et le 8 août à La Cigale, dans la baie de Beauport. Men I Trust qu'on aime beaucoup et on s'envoie leur titre Morse Code tout de suite dans mon manège à moi.

Le duo torontois, casse de rats, and then, qu'on vient de s'offrir dans les dernières minutes du manège. Et on est officiellement dans la période des festivals, le plus beau moment de l'année à mon avis. Et j'avais envie de vous parler d'un groupe qui va jouer dans quelques événements au Québec dans les prochains jours. C'est le groupe Malaka, qui est formé de deux sœurs, Lorina et Sacha Moïsa, qui sont nées en Guadeloupe, qui ont grandi en France, mais qui sont restées très proches de leurs racines antillaises. Et ça s'entend dans leur musique. Elles ont lancé un deuxième mini-album à la fin de 2025 qui a pour titre Mang, un hymne à la mémoire, à la réconciliation et à la liberté. Les sœurs qui ont créé l'album après un voyage dans leur pays d'origine, elles sont retournées en Guadeloupe et elles ont pensé chacune de leurs chansons comme une carte postale de ce qu'elles avaient vu ou ressenti pendant leur voyage. C'est à la fois prenant, léger et leurs deux voix superposées ajoutent une belle charge émotive à leur proposition. L'album est en créole, en anglais et en français, puis leur musique est un métissage des genres, à la sauce c'est pop sur des rythmes antillais avec une touche française. Les sœurs Malaka joueront donc le 6 juin à Saint-Fabien, le 10 à Nouvelle en Gaspésie, le 12 à Péribonka, le 13 juin à Tadoussac au Festival en chanson où je serai devant la scène et le 14 juin à Montréal dans le cadre des Franco. 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

0: Et il arrive avec ses pas de danse à faire craquer l'auditoire d'ici musique. Nicolas Ouellette!
1: Tout ce qu'on peut créer dans l'imagination des gens.
0: Ben non, Nico, même pas dans. Laisse-moi leur faire croire que t'as dansé en rentrant.
1: J'ai tapé du pied, du moins. J'adore notre chien. Extraordinaire producteur.
0: Et t'as haché de la tête aussi.
1: Complètement.
0: Je t'ai vu. Alors, nouveau son, j'imagine un nouveau cru aujourd'hui qui débarque.
1: Nouveau cru, la première heure consacrée à des chansons qui sont sorties à la fin de la semaine dernière. Puis on a notre son de la semaine. C'est toujours le fun quand notre son de la semaine, c'est la première chanson d'un projet qui s'appelle Jus à découvrir à 15h30.
0: Hey, je vais être là. Je les aime, moi, ces gens qui arrivent avec une proposition forte en commençant, là. Bonjour!
1: Merci!
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1: Parti. On est reparti. 15h, 16h, si vous êtes dans les maritimes, une nouvelle semaine de nouveaux sons qui commence à l'instant. Les 60 premières minutes, comme toujours, c'est consacré à ces chansons qui sont sorties à la fin de la semaine dernière qu'on veut absolument vous faire découvrir. On commence en musique régionale mexicaine, mais pas que. Collaboration entre Loclica et Yaritza Isu Esencia. Énorme chanson. Ça s'appelle Sobe, la première de plusieurs aujourd'hui. À nouveau son sur XC Music.

Énorme R&B, gracieuseté de New Lynn, les inspirations. Vous l'aurez compris, ça vient du R&B des années 90-2000. Elle parle de Brandy et de Faith Evans, entre autres. En vrai, c'est la chanson qu'on vient d'écouter. Nouvel album de Vince Staples qui s'appelle Crybaby. Ça, c'est là-dessus. Caught in, à nouveau son.

S'il y en a un qu'on sait jamais où on va le retrouver, c'est bien Vince Staples, nouvel album qui s'appelle Cry Baby. Pour l'artiste de Long Beach, la chanson qu'on vient d'entendre, c'est Cotton. Que des nouveautés pour les 60 premières minutes de Nouveau Son, c'est ce qu'on fait tous les lundis. Lydia Kepinski.

du Jurlo Moderne ou du Daft Punk avant ou pendant la création de ces toutes nouvelles chansons, mais je pourrais me tromper. L'album s'en vient. C'est parti, 25 septembre. Les couleurs sont claires, dis-je, ce sera dansant. Très hâte d'entendre la suite, déjà la troisième de ce projet. Ça s'appelle Vivant.e. Donc, vivante. On va avoir un son de la semaine dans un peu plus d'une quinzaine de minutes que vous allez découvrir la première chanson d'un projet qui s'appelle Jus. Très hâte que vous entendiez ça. D'ici là, c'est l'heure de commencer à vous activer. Question que je puisse vous accueillir dans le Club Nouveau Son, qu'on sache qu'on vit ça ensemble en ce début de semaine et pour le reste de la semaine. M'envoyez votre nom, une petite salutation. S'il y a des gens autour de vous que vous voulez saluer aussi, vous m'écrivez leur nom. 514-980-7667. On s'active maintenant.

Eros, nouvel album de O'Flynn, ça sort le 17 juillet. Cette chanson, ça va être là-dessus. Achico, on se prépare pour une succession de très belles nouveautés d'ici. Gracieuseté, Charlotte Cardin, Cap d'Arbouze, avec Rose Adam, Fior, Jonquille, mais ici, les Torontoises. The Beach.

sorte de sa présence en finale des Francouvertes cette année. Il sort cette nouvelle chanson Fjord, F-Y-O-R-E, ça s'appelle Afro Keb. À nouveau son. J'attends de vos nouvelles. 514-980-7667. 514-980-7667 ou bulle de conversation sur Radio-Canada Audio. Vous me laissez votre nom et je vous salue.

0: plus intime, plus vulnérable qu'à son habitude, Charlotte Cardin. Cette chanson s'appelle Take Me Back, nouvelle chanson qui est sortie vendredi dernier. Elle l'a dit quand c'est sorti, c'est un peu un vertige de partager cette chanson avec vous. Je la cite là-dessus. Pour notre plus grand plaisir, Take Me Back. 15h29, 16h29, si vous êtes dans les Maritimes, ce qui veut dire que dans les prochaines secondes, vous allez pouvoir entendre notre son de la semaine, Gracieuseté, Jus. Dehors, la révolution nous ressemble. C'est le nom de cette chanson. Vous pouvez absolument pas rater ça. Grosse, grosse sélection cette semaine.
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0: Tous les sons de la semaine sont importants pour nous. Il y a toujours une place spéciale quand c'est la première chanson d'un tout nouveau projet. Jus, 3J, un U à la fin, c'est le nom de ce dit projet. De Justine Chartrand. Voici dehors, la révolution nous ressemble. Notre son de la

dehors, la révolution nous ressemble. De jus, 3J et 1U à la fin. J'espère qu'elle va me pardonner de l'avoir un peu débaptisé. Justine Charland. Son nom réel, quand elle parle de cette chanson, elle dit c'est une chanson ambitieuse qui est militante, nostalgique et dense à la fois. J'adore ce qu'elle propose là-dessus. Une chanson en mouvement qui génère la catharsis et l'extase. Vous allez l'entendre tous les jours cette semaine et encore une fois dans un peu moins d'une heure. On poursuit. Beau Léon ici.

assez énorme, cet échantillon. Illégal de Corbeau, avec la voix de Marjo. Ça fait partie du nouvel album Monstre de Soulja, collaboration ici avec Fléau DiCaprio. La chanson Illégale. Clélia ici, entre deux larmes.

La bruxelloise Clélia, cette chanson entre deux larmes à nouveau au son. 15h43, 16h43 si vous êtes dans les maritimes. J'attends de vos nouvelles. Comme ça, je peux vous saluer sur les ondes nationales, savoir qui est branché en ce début de semaine. Mais sûr que tout le monde est bien rassemblé pour ce début de semaine dans le film Nouveau au son. M'écrivez votre nom, les noms des gens avec qui vous êtes. 514-9810.

Chantel, directement de Toronto, qui nous chante l'amour d'été, amor de verano, 100% bachata. C'est parfait pour la saison chaude qui est bien installée. C'est que des nouveautés pour les 60 premières minutes de Nouveau Son. C'est ce qu'on fait tous les lundis. C'est aussi la réouverture du club Nouveau Son, ce qui vous permet de manifester votre présence. Si vous écoutez en ce moment, vous en faites officieusement partie, mais vous n'avez pas le choix d'officialiser votre présence en m'envoyant un petit message. Il y a la bulle de conversation sur Radio-Canada Audio. Sinon, la bonne vieille messagerie texte au 514-980-7667. Il me reste quatre grosses nouveautés, dont une de Hamza. Mais ici, c'est Calix et Joe Fox.

La Coupe du Monde commence cette semaine. L'équipe canadienne va y participer, évidemment, parce que la Coupe du Monde se déroule au Canada, au Mexique, aux États-Unis. Et le soccer canadien s'est associé aux artistes musicaux canadiens pour créer le programme Perfect Pitch. Plein d'ambassadeurs, ambassadrices, artistes musicaux, musicales, qui ont créé des chansons, dont celle qu'on vient d'entendre avec Isabella Love Story. Tout ça sous la direction de Boy Wanda, Eldorado.

0: remarquer.
1: Si vous avez raté ne serait-ce qu'une seule chanson de tout ce segment de nouveautés des 60 premières minutes, vous allez faire un tour sur Radio-Canada Audio, vous pouvez rattraper finalement la première heure de l'émission. Sinon, sous l'onglet musique diffusée, toute la liste des chansons qu'on a fait défiler, elle est là. Pour votre plus grand plaisir, pour que vous puissiez les ajouter à vos listes d'écoute personnelles. Salutations à André, qui est branché en ce moment. Robin qui m'écrit, je suis présent et l'offre est totalement en synchro avec le soleil. Salutations à Caroline qui dit, je signale ma présence, Club Nouveau Son, directement de Montréal. Faites comme tous ces gens, écrivez-moi, 514-980-7600.

Grosse signature Afrobeat pour Jérémy Maquier. C'est le gagnant de The Voice en France. Ils sont en Belgique en 2021. A aussi été finaliste de l'Eurovision. Toute nouvelle chanson qui est sortie au début du mois de mai. Ça s'appelle Mi Amor, à nouveau son. Salutations à Christine qui nous écoute directement de Toronto. Et aussi le 3948 qui m'écrit « Salut, je t'écoute du Témiscamingue, merci pour la sélection musicale qui va très bien avec un 26 degrés et beau soleil. » Très heureux de voir que même à 8 heures d'ici, il fait tout aussi beau.

en parlais ce matin aux collègues, mais les sorties musicales, quand on arrive à ce moment-ci de l'année, elles sentent souvent très bon l'été. Et ça, ça fait pas exception. Family Affair avec Johan Papakostantino, ça s'appelle V-Love sur le projet Party People. Quel

0: Non, mais c'est vrai que tu t'entendrais super bien avec ma mère, j'en suis sûr.
1: Ah ouais.
0: Et puis je suis très très proche de ma mère, moi, c'est
1: important. Ouais, c'est génial ça.
0: Bah, c'est vrai que c'est important de nos jours de maintenir ces liens, tu vois. Sinon, c'est quoi ton signe astrologique à toi?
1: On va dans ma chambre.
2: Ça, c'est du R&B dans tout ce que ça a de plus glorieux. La mélodie, la top line, les parfaits cuivres, la joie qui émerge, le moment narratif à la toute fin, c'est signé Taiki, un des meilleurs à le faire dans la francophonie. Candy Boy de son nouvel album Joya. 16h29, 17h29 si vous êtes dans les maritimes. Dans quelques secondes, si vous l'avez raté ou si vous voulez l'entendre de nouveau, c'est notre son de la semaine. Gracieuseté, jus.
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2: 3J suivi d'un U, c'est le nom de ce projet. Dehors, la révolution nous ressemble, c'est le nom de cette chanson qui est notre son de la semaine. Une chanson qui se déploie comme une grande fresque. Et qu'on va entendre tous les jours.

Elle a vraiment mis le doigt sur quelque chose, cette juge. J-J-J-U, c'est le nom de l'artiste. D'or, la révolution nous ressemble. Première chanson de son projet qui est notre son de la semaine. Le rôle de la musique, c'est de nous émouvoir, de nous transporter, de nous déstabiliser, de nous galvaniser. Et cette chanson, à mon humble avis, est fait tout ça. C'est de la pop. Ça donne envie de danser. Ça fréquente tout doucement la marge et c'est surtout entier comme moment. Déjà hâte de l'entendre de nouveau demain parce que c'est notre son de la semaine qu'on est d'entendre. Jus, dehors, la révolution nous ressemble. Un nouveau son sur Ici Musique, 16h36, 17h36 si vous êtes dans les Maritimes. On est ensemble pour encore 24 minutes et des poussières. Dans pas très longtemps, Alexandre Courteau va s'installer pour qu'on discute. Mais d'ici là, fais l'amour!

Cette chanson s'appelle Zoubi, collaboration avec Léon Fall. On l'entend ici, doucement sur son cuivre, et Flavia Coelho. Salutations, Lauriane, Charlotte Rose. Ils disent plus nous saluer, on t'écoute, on s'en va se baigner. Ah, la température est parfaite pour ça. Salutations à Nathalie aussi.

l'excellent quintet Marie-Céleste. Cette chanson s'appelle Deux Goélands. Un nouveau son, entre autres pour Nathalie qui les a vus ce week-end au festival Mélo à Repentigny, grâce à son chum merveilleux, comme ce qu'elle l'appelle. Salutations à Marie-Josée qui nous écoute de Compton en Estrie. Dit belle découverte cette émission. Il y a Luce aussi qui dit « Je suis en train de décoller de la tapisserie chez ma fille et mon gendre. » Un travail de moine. Une chance qu'il y a de la bonne musique. Ça rend la besogne quasiment agréable. Quasiment agréable. Je vais le prendre, Luce. Super plage ici avec Virginie B. Ça s'appelle Pool Party. À nouveau ça.

0: boring. Alexandre Courteau qui est avec nous. Bonsoir, mon cher.
1: Salut, Nico. Quand ça parle de piscine, tout ce qu'il y a près de la mer, de l'eau, c'est bon pour moi, ça. C'est parfait.
0: C'est pas bon pour moi, par exemple.
1: Non.
0: Je sais nager. Je déteste nager. C'est une passion dévorante pour moi, ne pas aimer nager.
1: Mais je sais, mais c'est, en ça, on est le contraire l'un de l'autre. C'est trois fois par semaine, je suis dans la piscine, tu comprends-tu?
0: Mais je comprends. Et je respecte ta passion. Je pense que à la naissance, ils t'ont tout donné,
1: oui,
0: ils m'ont tout enlevé.
1: Je sais. Ben oui, ben et plus encore. Donc j'en souffre depuis. Mais en tout cas, belle émission aujourd'hui qui s'en vient, entre autres, avec la Montréalaise d'origine haïtienne Rebecca Jean qui vient de faire une belle version reggae d'une chanson des Cowboys Fringants. Puis c'est drôle parce que en fait, je l'ai proposé à Émilie Perrault qui l'a fait tourner la semaine dernière sur ses premières. Son émission où je programmais la musique pendant la semaine. Puis on en a parlé vendredi. En tout cas, gros coup de cœur à Radio-Canada pour cette...
0: Rebecca Jean.
1: Oui, exactement, pour Rebecca Jean. On aura également Joey Quiñones. Tu connais?
0: Je connais pas Joey Quiñones. Est-ce qu'il aime nager?
1: Peut-être. Non, je dirais pas.
0: Non?
1: Vu de même, je dirais pas que c'est son genre. Mais qui sait? Qui sait?
0: Non,
1: mais
0: c'est pas.
1: Peut-être connais-tu le groupe Soul de Sincere's.
0: Ah oui, voilà.
1: C'est le chanteur de ce groupe-là qui vient de lancer un album solo super cool, super bon, un peu rocksteady, 1950. On est un peu reggae également, musique soul vraiment très chouette. Et on aura Jean-Michel Blais, donc québécois, pianiste, qui nous annonce un retour sur disque pour l'automne.
0: Félicitations, Jean-Michel Blais. Bon retour. Merci, mon cher Alexandre Courteau.
1: Fait plaisir.
0: Nous serons branchés sur Tellement Courteau dans moins de 10 minutes. Nous plongerons
1: exactement dans l'univers de Tellement Courteau. Ça n'a pas besoin de casse de bain.
0: Non?
1: Non.
0: Ça, c'est bien. À qui ça fait bien, un casse de bain?
1: Personne.

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Bonjour à tous, ici Alexandre Courtois, très heureux de vous retrouver en cette journée absolument magnifique, splendide ici à Montréal. J'espère que c'est le cas également pour vous où vous vous trouvez. Aujourd'hui, entre autres, je vous offre des billets pour aller voir Étienne Copé dans le cadre des Franco de Montréal. Aussi, la Montréalaise d'origine haïtienne Rebecca Jean nous charme avec une superbe version des étoiles filantes des Cowboys fringants en créole. Marie-Pierre Arthur nous donne un grand frisson en reprenant ses chansons avec son ensemble doux. Le chanteur soul Joey Quiñones du groupe The Sincere se lance en solo. Le claviériste Brian Johnson, qui a collaboré avec Jill Scott Aaron dans les années 1970, fait un retour sur disque. Et le pianiste québécois Jean-Michel Blais nous annonce lui aussi donc un retour sur disque, et on va vous faire entendre un peu plus tard donc une de ses nouvelles compositions. Pour l'instant, on poursuit avec Benjamin Biolay et sa toute nouvelle chanson Écran Total, un titre qui respire l'été. Encore une fois, bienvenue à Tellement Courtois.

La légende brésilienne Marcos Valle avec Life is what it is. La vie est ce qu'elle est. L'ambiance est très bonne en studio. J'espère que chez vous ou encore dans l'auto, vous vous trouvez, c'est bon aussi. Super morceau. C'est le moment de notre tirage du jour. Aujourd'hui, je vous offre une paire de billets pour voir Étienne Copé dans le cadre des Franco de Montréal. Les Franco, ça commence cette semaine. C'est du 12 au 20 juin prochain. Donc, je vous offre des places pour aller le voir le dimanche 14 juin prochain. C'est à 20h au Théâtre Jean Duceppe. Et pour remporter les billets, vous devez simplement m'envoyer un courriel. Il n'y a pas de question piège. Notre adresse courriel, tellement@radio-canada.ca. Vous m'envoyez un courriel maintenant en disant « Je veux voir Étienne Copé » et on va faire un tirage et vous annoncer le nom de la personne gagnante demain en début d'émission à peu près à cette heure-là. Étienne Copé qui va présenter sur scène son plus récent disque « Hommage à Joe Dassin ». Il dit « J'ai grandi avec Joe Dassin. Mes parents en écoutaient beaucoup quand j'étais petit. C'était mon artiste préféré. » Et en passant, il va donner aussi une représentation lundi le 15 juin. Il reste toujours des places, toujours au Théâtre Jean Duceppe. Il sera également au Festival de la chanson de Tadoussac bientôt et au Festival en chanson de Petite-Vallée. tellement@radio-canada.ca pour remporter peut-être une paire de billets pour voir Étienne Copé.

Doug Organ avec Backseat Driver et tout juste avant, Étienne Copé avec Le Petit Pain au chocolat, bien sûr, chanson de Joe Dassin. Je vous rappelle que je vous offre une paire de billets pour aller le voir, donc c'est au Franco de Montréal le 14 juin prochain, c'est dimanche qui s'en vient au Théâtre Jean Duceppe. Vous m'envoyez tout simplement un courriel, Étienne Copé, donc, et notre adresse, c'est tellement@radio-canada.ca. Le courriel qui rentre, là, je vois, ça se remplit à vue d'œil déjà. On donne le nom de la personne gagnante demain. Laura Chambry maintenant, la jeune Québécoise, voici sur le dos de ta moto.

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1: Et on récolte le tempo aujourd'hui avec Joey Quiñones. C'est le chanteur du groupe soul de Sincere qui vient de se lancer en solo. Il vient de lancer un très bon disque qui s'appelle In a Soul Steady Situation. J'ai eu un gros coup de cœur pour cet album qui donne l'impression d'être en vacances. Quiñones, qui m'a séduit, mais Luce également, la réalisatrice de l'émission, là, on a vraiment adoré ce disque-là. Un bon mélange de R&B vintage, de rock steady, un peu de reggae, de ska également. Très vieille école, on se croit dans les années 1950 avec Joey Quiñones. Il dit que cet album, c'est une plongée dans son quartier de East LA, donc il vient de l'est de Los Angeles, littéralement de sa rue, Whittier Boulevard, que je connais pas. Il dit une rue où la musique cumbia sort des magasins, des sons de répétition punk dans les garages, il y a des pièces plus oldies, des vieux voisins, un ADN sonore unique en soi. D'ailleurs, Joey Quiñones et son groupe de Sincere seront le 16 juillet prochain au Blues Fest d'Ottawa. C'est vraiment une chance que vous avez de les voir. Et je vous propose deux extraits de l'album. Il y aura un morceau instrumental, mais tout de suite avant ce titre absolument délicieux. Et j'écoute ça en boucle. C'est tellement bon. Don't Let Go, une nouveauté de Joey Quiñones.

C'est très bon, hein. C'est Joey Quiñones. Alors, c'est un extrait de son premier album solo, In a Soul Steady Situation, qui vient de sortir. C'était le morceau ici, Bolsita, et tout juste avant sa chanson Don't Let Go, deux titres de son nouveau disque. Félix Brassard, de retour maintenant chez nous. C'est un Québécois. Voici Cité Perdue.

musicien gallois. Il réunit autour de lui des musiciens qui sont brésiliens ou encore latins. Ça donne son ensemble Rio 18. C'était ici une chanson en gaélique. Rose, c'est un duo québécois. On les connaît bien. Ils seront d'ailleurs le 19 juin prochain au festival La Commission B à Saint-Casimir. Au Francophonie de La Rochelle, également en France, le 14 juillet prochain pour la fête nationale française. Rose, qu'on va entendre ici avec Partie déjà.

on se laisse porter par le monde rêveur de cette torontoise Castel If avec Vermillon Sunset. À venir à Tellement Courtois, la Montréalaise d'origine haïtienne Rebecca Jean nous charme avec une superbe version des Étoiles filantes des Cowboys fringants en version créole. Marie-Pierre Arthur nous donne un grand frisson en reprenant ses propres chansons avec un ensemble doux et qu'est-ce que c'est beau. Et on aura entre autres une nouveauté de Miro, le Québécois. Dans quelques instants, ça se poursuit de plus belle avec le Soul Fire, le Sure Fire Soul ensemble.

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Le Surefire Soul Ensemble avec The Alliance. 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Jeudi aussi, Catherine Trudeau, Catherine et et même Michel Richard. Alors, plein de beaux invités pour cette semaine à Bonsoir, Bonsoir. Miro, tout à l'heure, j'ai dit on va entendre une nouvelle chanson, mais non, c'est parce que j'en ai parlé la semaine passée avec Émilie Perrault. C'est pas une nouvelle chanson. Mais c'est quand même Miro qu'on va entendre maintenant, le Québécois. Il sera le 19 juin prochain à Hamilton, en Ontario, et sinon le 9 juillet prochain à Alma, au Festiram. Le voici avec Miley.

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1: Pierre Coinders, le Montréalais, c'était ici Every Day. Superbe nouveauté maintenant, les étoiles filantes des Cowboys fringants. Évidemment, vous connaissez la chanson, mais c'est une version reggae que je vous propose maintenant par Rebecca Jean. C'est une autrice, compositrice, interprète. Elle est québécoise d'origine haïtienne, elle est montréalaise et j'ai adoré sa version. Une belle adaptation en créole d'une chanson magnifique. D'ailleurs, cette version-là, ça m'a fait penser un peu aux premières chansons de Fakoly, l'Africain, l'Ivoirien, un grand musicien. Rebecca Jean qui disait cette chanson-là m'accompagne depuis longtemps. J'avais envie de lui offrir une nouvelle couleur, de la faire voyager autrement dans la langue de ma mère. Et c'est ça que j'ai aimé dans ce titre-là, c'est que c'est une rencontre entre les cultures. D'ailleurs, dans la chanson, ça parle un peu d'igloo. Rebecca Jean disait, ben, j'ai eu tout un défi de traduction. Igloo n'existe pas dans l'imaginaire haïtien. Elle dit, ça a été un exercice méticuleux, trouver les mots justes, le bon ton afin de respecter l'œuvre originale, tout en projetant des images fortes qui parle au cœur des créolophones. Elle va participer au grand spectacle

de la Fête nationale du Québec au Parc Maisonneuve le 24 juin prochain à Montréal. Rebecca Jean qu'on va entendre avec Zétoile, K-Ap, filée, version reggae, des étoiles filantes, des cowboys fringants.

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2: Etc. par Le Panda, chanson de Gabriel des Trois Maisons. Le Panda, c'est un artiste de la ville de Québec. Tout juste avant, il y avait Cubix, le guitariste français spécialisé dans le reggae, sa version du classique Let's Stay Together. Et il y avait Les Étoiles Filantes, mais repris par Rebecca Jean. Donc, ça donne Étoiles Cap Filées. Très belle version en créole. On poursuit de plus belle avec Lido Pimienta, tellement courteau, toujours Alexandre avec vous en direct. Alors, elle va lancer un nouveau disque le 17 juillet prochain qui s'appelle Caribena. Elle l'annonce comme le successeur spirituel de son disque Miss Colombia. Donc, on va entendre un extrait de Miss Colombia sorti en 2020. Lido Pimienta qu'on va entendre avec Tequeria.

C'est un morceau qui s'appelle « Tout doux », le Montréalais Poirier avec Jérôme Minière, remixé par le Français Blondeton. Alors, Marie-Pierre Arthur vient de lancer un nouveau disque. Et qu'est-ce qu'il est beau! Je ne sais pas si vous avez pris le temps d'écouter ça. Ça s'appelle « Ensemble doux ». Un disque où elle revisite ses propres chansons, mais avec un cœur. Et elle le fait tout en douceur et c'est puissant. Moi, j'ai été renversé par les harmonies vocales qui sont vraiment très, très riches sur l'album, par les arrangements également. C'est de la bonne musique, ça, mes amis. Elle était à Champ Libre, donc l'émission de ma collègue Monique Giroux, il y a une dizaine de jours, pour parler de ce nouvel album, qui est né apparemment autour de l'îlot de cuisine, comme dans un projet un peu improvisé, si on veut. On a fait une petite mini-chorale, on s'est mis à chanter, on s'est dit « Pourquoi pas faire un album comme ça ?» Et elle avait lancé, sur sa version deluxe de son album bleu, quelques chansons comme ça, plus douces, des reprises de ces chansons plus douces, puis je rêvais d'un album entier, et là, il est arrivé « Ensemble doux ». Elle va le faire en public au Foufoune électrique le 17 juin prochain. C'est dans le cadre des Franco de Montréal. Alors ça s'en vient bientôt. D'ailleurs, demain, je vais vous offrir des billets pour ce concert-là, mais on attend demain. Je vais vous expliquer tout ça demain. On se fait plaisir ici avec Pourquoi, une nouvelle lecture donc de Marie-Pierre Arthur.

Le français blonde de toi avec le rêve de la maison dans la maison. C'est où Georges, on s'envole pour le Brésil avec un extrait de son tout nouveau disque. Un album étonnant parce qu'il est orchestral, parce qu'il est bossa, il est magistral. Très très bel album qui s'appelle The Other Side. Voici Beleza Barbara. C'est où Georges?

0: Avenir à tellement court, le claviériste Brian Jackson, qui a collaboré avec Jill Scott Aaron dans les années 1970, vient de faire un retour sur disque. Faut que je vous parle de cet album-là. On aura un Finlandais, Valtteri Laurel, dont je vous ai parlé la semaine passée, avec une bossa nova où il interprète un morceau rap, mais en version jazz, quelque chose de très original. Et on aura le pianiste québécois Jean-Michel Blais, qui est de retour avec une nouvelle composition qui nous annonce un nouvel album qui va sortir l'automne prochain. Dans quelques instants, ça se poursuit de plus belle. On va du côté de Soul Persona.
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Excellent morceau Soul Persona avec King Makers. Poursuivons à Tellement Courtois avec une légende maintenant, Brian Jackson. Claviériste, flûtiste, chanteur, compositeur, producteur américain, il a marqué les années 1970 en collaborant avec Jill Scott Aaron. Ils ont proposé à cette époque-là plein de morceaux engagés qui ont marqué l'histoire. Je pense à The Revolution, on va le dire comme il faut, Will Not Be Televised ou encore The Bottle. Vous vous rappelez sûrement de cette chanson-là. Look at me, wanna turn the bottle. Non, non. OK, bon, je le ferai plus ça. Mais tout ça pour vous dire qu'il a été après actif, mais un peu dans l'ombre. Il a collaboré entre autres avec Earth, Wind and Fire, Stevie Wonder. Il a fait un album en 2000, mais là, il est de retour avec un très, très bon disque. 19 morceaux où il se réinvente et j'ai été très heureux, très surpris d'ailleurs de ce disque-là. Donc, il reprend ses

propres morceaux, mais avec des jeunes musiciens d'aujourd'hui ou des chanteurs ou des rappeurs. Et c'est quelque chose de très, très intéressant. Alors, ça a donné cet album qui s'appelle Now More Than Ever, maintenant plus que jamais. Et il résume l'esprit de l'album en disant, ces titres sont nés dans une période où la résistance et le changement occupaient une place centrale dans la société américaine, donc les années 1970. Mais il dit aujourd'hui, alors que les nouvelles générations se réapproprient ces combats, mais mes chansons sont encore plus pertinentes que jamais, dit-il. Ça devient des outils de réflexion, de transmission et d'engagement. Alors, ce que je vous propose, moi, c'est un titre qui s'appelle Is That Jazz? Est-ce que c'est du jazz? C'est Brian Jackson. Il collabore ici avec un chanteur américain qui s'appelle Rashan Patterson.

elle est exceptionnelle. Thérèse Moncalme, qu'on vient d'entendre ici avec I Wanna Be Around. Valtteri Laurel maintenant. Alors, lundi passé, je vous ai parlé de ce musicien. Alors, c'est un Finlandais, un jazzman, multi-instrumentiste, compositeur, qui a créé, il y a plusieurs années, un big band, le Ricky Tick Big Band. Et avec ce groupe, il fusionne jazz et rap. Et là, il vient de lancer un disque autour des productions de Jay Dilla. Donc, c'est un musicien, rappeur américain, producteur de rap, qui est décédé en 2006 à l'âge de 32 ans. Il est devenu depuis mythique. Toutes ses productions sont cultes ou à peu près. Et on lui vénère plein de choses aux États-Unis et dans le monde du rap. Donc, ce jazzman finlandais est parti des compositions rap de Jay Dilla pour faire un disque avec son big band très, très original. Des arrangements de cuivres. Si vous aimez les cuivres, là, vous allez être au paradis avec ce disque-là. Il y a toutes sortes de choses sur cet album qui s'appelle Visions of Dilla. Vraiment un bon album et je vous en propose un extrait maintenant. Vous allez voir, c'est une bossa nova originale. Rico Suave Bossa Nova. Valtteri Laurel qui reprend du Jay Dilla avec son big band.

Bad Bad Not Good avec Juan's World. Tout juste avant, il y avait Betty and Steph avec Zana et un morceau de Jay Dilla, mais revu par le jazzman finlandais Valtteri Lorel. C'était Rico Suave Bossa Nova. Excellent morceau. De retour maintenant ici au Québec avec Gabriella Olivo. C'est une de nos anciennes

C'est un musicien et un tatoueur hors cantor avec Papa Fragas. Jean-Michel Blais, c'est un Québécois, c'est un pianiste, on le sait, il est poétique, il est exceptionnel. Et il nous annonce un retour, un quatrième album qu'il va lancer le 25 septembre prochain. Donc, faut un peu patienter, mais quand même, on sait le titre du disque, Mirador. Et en plus de ça, on a un extrait déjà, c'est un morceau qui s'appelle Ulysse qu'on va entendre dans quelques instants. Il nous promet un album réalisé en collaboration avec un compositeur et arrangeur qui s'appelle William Brittell, alors qu'il a déjà travaillé avec l'Orchestre Philharmonique de LA, avec le groupe de National. Il dit qu'il a fait son disque avec un chœur de 12 chanteurs baroques, un quatuor à cordes composé de proches collaborateurs. Alors, il y aura des instruments également d'Andes, puisqu'il y a un musicien qui vient de l'Amérique latine qui a participé au disque. Alors, très hâte d'entendre ça. Il s'est laissé inspirer par un séjour, une résidence artistique au Arvo Pärt Center en Estonie. Alors, il s'est nourri de cette atmosphère là-bas et il dit avoir fait un disque méditatif. Donc, on vous en propose un extrait et il y aura toute une tournée à l'automne prochain. On en reparlera. Pour l'instant, on se fait plaisir avec une belle nouveauté de Jean-Michel Blais, Ulysse.

Emiliano Piano, vous l'avez peut-être vu sur Internet avec ses vidéos virales. C'était Cascade, une collaboration avec le trompettiste Ibrahim Malouf. Pédère maintenant, on s'en va en Scandinavie avec cet artiste danois, multi-instrumentiste, aussi réalisateur, photographe, comédien, il fait à peu près tout. Pédère qui ressemble un peu, je trouve, dans son univers musical à Patrick Watson. Voici Fire in My Heart.

C'est un guitariste qui vient de Terre-Neuve, Dwayne Andrews, avec sa valse numéro 7. Demain à Tellement Courtois, je vous offre des billets pour voir Marie-Pierre Arthur au Franco de Montréal, ça s'en vient bientôt. Une chanson de 1947 du grand cubain Nico Sacchito et la toute nouvelle chanson de Sir Paul McCartney, pourquoi pas. Je vous rappelle en terminant que toutes nos émissions sont en rattrapage sur Radio-Canada Audio. C'est Marie-Christine Trottier qui s'en vient avec toute une musique. C'est Alexandre Courtois, merci de nous écouter. Je vous souhaite une très bonne soirée. On se retrouve demain 17h ou 18h dans les Maritimes.

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4: Bonsoir, bienvenue à Toute une musique. Je m'appelle Marie-Christine Trottier. Je serai avec vous au cours des deux prochaines heures sur ICI Musique et ICI Musique Classique. Allons-y tout de suite avec un air de cour qui faisait partie d'une collection publiée dans un prestigieux magazine culturel au 18e siècle, le Mercure Galant.